0: Indicatif futur, regard sur le monde à venir.
1: Les Français ont une vision à la fois optimiste et raisonnable de l'endemain.

0: T'es content, toi, de vivre l'an 2000?
1: Oui.
0: Que tu vas le vivre, tu vas avoir 50 ans en l'an 2000.
1: Oui, c'est ça.
0: Comment ça va être?
1: Ben, tout aura changé, déjà.
0: Tout aura changé?

0: Le véhicule, ce sera une espèce de voiture avec des formes assez pointues qui avancera sur un coussin d'air.
1: Comme un carburant. Qu'est-ce que tu vois comme carburant?
0: Du carburant, un gaz qu'on trouvera sur la Lune.

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